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0: propose ce genre de question suite à ce problème qui est très aigu pour l'instant en Belgique. Il y a quelques années, c'était en Irlande. Demain, ce sera peut-être en Italie ou en France. Donc voilà, je vous pose la question un petit peu à la cantonade. Micheline, votre sentiment?
1: Mon sentiment est que les choses

0: en êtes ravi de voir que malgré tous les blocages, il y a des choses.
1: Rendu vraiment des gens, voilà, qui sont vraiment.

des séminaristes sur des questions d'équilibre psychologique, des questions

Morire à qui ? C'était le seul souhait d'Esteban. Une phrase gravée sur le phare chromé de sa mécane. Un feu sacré qui rasait le bitume dans les chicanes. Esteban, tisane après tisane, Havane après Havane, consumait ses jours dans la banlieue de Mexico. Un platane planté à côté de sa cabane. 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Le vague à l'âme quand il sortait cassé de la boîte où il était barman. Esteban vieillissait, l'arbre à cam faiblissait. Alors il se ravivait auprès des feux qu'il déclenchait.